0: cabeza.
1: ¡Papi!
2: ¿Qué haces?
1: ¡Esto!
3: Viens, je t'emmène sur ma planète. Ici, c'est pas comme à l'école.